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2: Faut être un cinéaste, ma gueule, pour kiffer cette merde.
3: Hein? Il m'a donné rendez-vous.

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0: vu le rap français, comment ça part en couille là.
1: T'as vu ça, gars?
0: Même les meufs, elles commencent à faire du rap, moi je comprends pas.
1: Ouais, mais le truc, c'est qu'elles rappent comme des bonhommes en fait.
0: On dirait mon petit frère qui rappe. Je te jure, c'est incroyable.
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0: Princesse Agnès?
1: Ouais.
0: De quel droit cette meuf, elle se donne un titre de princesse? Déjà.
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2: Ça va, les gars, qu'est-ce qu'il y a?
3: Comment tu vas?
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1: Quand est-ce? Quand tu veux chocolat? Et pourquoi tu me parles de chocolat là? On travaille.
0: Moi, tu me fais un chocolat.
1: Ah ouais?
0: Oui.
1: Laquelle? 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
0: Oui.
1: T'as un Kinder Surprise?
0: Oui.
1: T'aimes bien ça, hein?
0: Oui.
1: Tu veux ça alors?
0: Le Kinder Surprise.
1: On va faire le gangster alors.